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1: Il est 5 heures.

0: Il est 6 heures.
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1: Bonjour madame. Bonjour. Bonjour. Bonjour. Bonjour. Eh, à pas encore parler. Maintenant, pas même de vêtements avec le voisin là. Bonjour madame, j'étais venu voir mon ami hospitalisé. Oh, faut que la lunette m'a l'élevé, hein. Oh, il m'a l'élevé, papa. On dirait qu'elle m'a dégoumé. Bonjour, madame. En tant que vos amis à mon hôpital. Oh, oh, oh, oh, oh. Good morning, madame. Can you send me where is my friend hospital? Parlez français, parlez créole, et c'est parlez anglais. Maman parlé vendigadou. Oh. Ah, nous changer même. Mi bab, oh là, nous calé. Hey. En couillant de couillant, la panique, en couillant de couillant, la calé, calé, en couillant de couillant, la tati, tati, en couillant de couillant. Pardon? Pardon, madame? Ah, où t'es là alors? Mais longtemps, on va passer fort en moi là, madame. Ça fait un bon moment, hein? Pardon? Ah, pas si j'ai pas tenté de chanter là. Ah, bon? C'est ça. Bonjour madame, bonjour, bonjour madame la secrétaire. Voilà, j'étais venu voir mon ami hospitalisé. Oui, je vous explique, hein, madame. Voilà, mardi soir, plus exactement vers 8h24, mon ami et moi, on était en train de boire un rhum l'absinthe chez la Mycène. Quand brutalement, madame, il a été envahi par une douleur brutale sous son bas-ventre qui a coupé sa respiration sec. Madame la secrétaire, le gars d'amour n'est pas dans ma main là alors. Mais j'ai eu la présence d'esprit d'appeler le docteur Zamia, qui lui-même s'est trouvé fortement dépassé par ces événements, à appeler les pompiers, qui à leur tour, leurs quatre pattes étaient marrées devant cette situation, à appeler la SAMU, qui l'ont chahoyé à l'hôpital, alors que moi-même couru vitement à la maison, madame. Même mettre un pantalon tergal neuf et un thermique. Pardon? Ah, ben, excusez-moi, hein. Au pas boudin, savent tout ça? Ben, excusez-moi. Excusez-moi. Hein? Non, aïe. Non, aïe. Je suis là. Oui, madame. Julia qui s'appelle, madame. Oui. Mais madame, depuis tout petit, on l'appelle Julia, hein. Non. Non. C'est pas moi qui suis là. C'est qui suis là. Non, madame. Ah, pas moi, Julia. C'est qui suis là. Au panier, ça. Au bien gardant, le carnet, hein. Garde qui n'ont ni Julie là-dedans. Hein? Carnet. Juste au Julie d'April. Hospitalisé mardi soir vers 9h30. Ah. Oui. Aux urgences. Oui. Ah, deuxième étage, porte 223. D'accord, merci. C'est même, je ne m'en pas occupé. C'est ça. Merci, madame. On est des belles tétés, hein. Ah, mais madame, avoir une des belles tétés, en cas de donner des belles tétés, on met des belles tétés pour une belle voix tétée, en donner des belles tétés, une belle tétée. Merci, ma petite dame, merci. Madame, excusez-moi. Pour aller au deuxième étage, qu'est-ce que je fais? Hein? Ah, je prends l'ascenseur. L'ascenseur. Oui, c'est ça. Je prends l'ascenseur. Je prends l'ascenseur. L'ascenseur. Je prends l'ascenseur. Excusez-moi, madame. Pour prendre l'ascenseur, je monte au deuxième étage. Ah, je tourne à droite. D'accord, je tourne à droite. Merci, ma petite dame. Merci. Julia. Julia. Julia. Julia. Oh, papa. Encore, il est fatigué. Encore, il est fatigué. Même, hein. Oui, pas non, si, même, non, non, non, non, non, j'ai descendu, non. Oh, t'as pas bon, hein. Ah, il peut lever, hein. Ah, non. Oui, monsieur. Faut que non, non, fini. On n'a pas du contact. Là, je dis au contact que bœuf pas gros, pas moi, gros bonda, c'est vrai, même, hein. Julia, Julia, c'est Marius. Julia, Julia, c'est Marius. En vain de voir. Ouais. Et quand on fait un homme? Et quand là? Ah, quand on fait ça, quand là, pas bon même, hein? Ouais. Tiens, bé. Ah, ouais, quand là, pas bon, hein? Oh, oh. Vous savez, hein? Tout le monde a la courage à crier mort, ouais. Ah ouais. Mon cher, ça a fait 3 jours de suite, Gombo a fait l'entour à Kazao. Et où j'ai connaître des pauvres chiens qui ont pleuré devant Potao. Ou bien Gombo a fait l'entour à Kazao. Ou bien dire à mon qui est mort à Kazao, hein. Ah ouais. C'est pas bon, hein. Ouais. Ah, mon cher Julia, vous avez fait un mauvais rêve, vous, hier soir. Ah, fait un mauvais rêve, même. Ah, mon cher, en réveil, vous avez dansé, vous avez ri. Ah, vous avez ri aux éclats. Vous savez, ça pas bon. Ça pas bon, même, hein. Ri. Ah, ça pas bon. Ça, c'est mortalité. Ah, non, Julia, ça pas bon, même, hein. Où j'ai payé ma gaïa, ouais. Où j'ai payé? Ouais. C'est ça. Ah, mon cher Julien, j'ai monté, j'ai descendu dans le grand hôpital là, ça a cherché, ouais. J'ai monté, descendu, monsieur. Wow. Où t'as avant d'arriver juste là, y'a qu'à mettre mon mot là, la mort. Ouais. Mon cher? Un jeune petit garçon qui travaille là, a demandé est-ce qu'il peut avoir passé. Le petit garçon a été tellement gentil avec moi, il ouvrait tous ces tiroirs là pour qu'il voit sans problème. Non, au tennis, hein? Au tennis, tout pâté là. Fait un poco là. Ouais. Ouais, c'est ça. Mon cher, vous savez qu'à faire fouette en bas là, papa. Oui. Fout qu'à faire fouette là. Oh. Regardez, si vous voyez une lunette en train de faire un petit dans tout là, dis-moi, on a couvert du pied à la tête, tout. Ah ouais. Ah ouais, c'est pour pas taper Ponfoy, hein. Ah ouais. Oh oh, c'est ça. Ouais. Donc après, ça m'a pris à Saint-Célia. Oh, oh, oh. En plein message, après à Saint-Célia. En plein message, même tes cafés chauds dans ta ville-là. Chaud. Moum, dans ça, moum. Mon cher Julia, et comme hier soir, tu manges aux affaires, tout pas châtain et tu es à l'ESA. Aïe, mon cher Julia. Oh. Mon cher, on commence à faire 26 mounes à demi. Mon cher Julia, là où on va en faire premier là. T'es une petite femme blanche au fond à Saint-Célia. Moi, un petit vrai petit figuier avec une bouille. Regardez, on dit, vous petit là ça, si vous prenez deuxième ou mort. Mon cher Julia, moi-même, comment vas-tu venir moi pour mon aller confiance en moi? En garder bite en moi. Ouais. Garder bite en moi, dit tant que je vais au deuxième étage. Hein. Pardon, Julia. Eh, il fait du bien. Oh, oh. Mais en votre genre, vous pouvez l'agir, ah ou. Et quand vous en homme. Là. Ouais. T'as caille. Ouais, t'as voir là. Attends. Oui. Aïe. Ah. Allô? Allô? Ah, Gombo. C'est où? En côté, je suis là, là. Ah, quoi, y'a pas bon même. Où y'a été vers ça, ouan? Ah, en bas, quoi, que vous faites un chemin maintenant, hein? Ouais. Vous voulez parler bail? Hein? Vous voulez dire un petit bonjour? Attends. Vila. Gombo veut dire un petit bonjour.
2: Vila! Allô? Vila! Comment? Ah! Je vous passe la tête. Ah! Vous voulez les verres? C'est juste la mort à faire. Maintenant, on va charger. Non, c'est rien encore.
1: Otani? Ouais. C'est ça. Otani contre Otani? Ouais. Et j'ai l'abandon ça. Non, mais t'es pas d'accord avec vous, hein. Alors, au cas de ménager côté en moi, là, on va dire moi rien. On pas d'accord avec vous, hein, là. Ah non. On pas d'accord, même. Oh. Non. Bandou ça. Oh, envoie madame à Oka Chaye ménager, Oka dit non, ça va déménager, Oka déménager. Regardez, on va arrêter ça, hein. Et on t'a juste oublié ça, hein. Mis des toilettes, madame, à Oba emporté, toujours, hein. Bah, en bas, l'état. Mis l'état. Hein? Lille, bah, ou? Attends, retour là. Bah, fait ça, hein. Ça, là, c'est impôt. Impôt pour payer. Impôt, oui. 250 euros. à payer avant le 15. Oui, c'est ça. Oui. Ni dit encore, hein. T'as là, c'est. T'as là, c'est. Taxe d'habitation. Taxe d'habitation. 150 euros. À payer avant le 15. Avant le 15. Ouais. D'accord. Non, non, faut payer, hein, Julia. Faut payer, hein. Ou bien connaître l'administration, je ne vais pas jouer avec ça, hein. Il n'y a que une saisie, hein. Oh, non, non, encore. Ça là, c'est d'être madame Aoukieke, ou. Ça là, c'est. Taxe foncière. Taxe foncière, 100 euros. 100 euros. À payer avant le 15. Ouais, avant le 15. Non, non, Julia, faut payer Bitamouna, hein. Faut payer, hein, faut payer. Non, non, non, non, non. Faut payer Bitamouna. Alors on est dans les taillés. Il faut que venir ici dans tes yeux. Non, non, non, payez, payez, payez. Payez. Regardez, en finale de compte, faut payer à rien. Faut payer à rien, Julia. Les 15 juin toujours, faut payer à rien, là même. Hein? Attends, voici où qu'à voir les 15, vous pouvez payer après. Hein? Non, non, non, non, non. Faut payer. Gardez-tu l'argent, là, ouais, Julia, gardez, gardez. Oh, que fait madame à acheter un 29 bas? Ouais. Non, faut payer, faut payer, même. Oh, oh, quoi, foutez l'argent en bois comme ça, alors? Non, non, hein? Ouais, en des cas de où? Hein? T'as en bas lève là. Ou dis-moi, ou pas déménager, lui là. En revenant là, t'as quoi déménager où? Ou quoi déménager? Ou quoi déménager en Dieu? En vrai, madame, ou avec frère, et cachaille ménager, ou quoi du monde, pas déménager? Ou quoi déménager? Ou quoi déménager? Non? Ou pas déménager? Ah bon? Frère. Madame, ou pas ni frère? Quand vous avez raconté, eh oui, Julia, Gauthier Michel, là, non, camionnette bâchée, là, c'est frère, madame, Mao. 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C'est frère. Ça va, frère. Eh bien, Julia, madame, Mao, non, non, malheur, hein. Ah, non, non, malheur. Ou bien qu'on est, moi, tu l'as, moi, c'est mon appart, mon bouche à moi, hein. 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Vaut mieux qu'elle sache ça à présent, quand ça, on peut prendre l'autre jour l'imbé. 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Où j'ai mangé, hein? Hein, tu j'ai mangé? Hein? Mis en portant petit con salé, bah, là, avant salade concombre. Hein? Quand dis-moi, je dis, vous ne pouvez pas manger, manger à sel? 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Ouvrez bouche là, ouvrez. Ouvrez. Pas caché, pas caché. Voilà. 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Qu'est-ce qui est passé? Non, regarde-moi en chambre, là. Ouvrez-moi ça. Ouvrez. Voilà. Oh, oh, c'est ça, c'est ça. 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Regardez-vous, quoi font-vous taper aux quêtes? Ou que ta moun moza. 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Au fait de l'eau. 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Au de l'eau là. Au panier. Eh bien, bref, de l'eau à concombre là. Au tabou. Au tabou. Au voilà. 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Oh, qui m'a foutu qu'il y en a de ça? Docteur Agadou, pas mal, il m'a dit à tel. Pouillon? Mais il m'a dit à tel. La présidente pour anticorps. Oh, il ne va pas. Ah, lui, là, il est mort. Ah, il est mort même. Oui, oui, oui. Deux bouts de coq. Deux bouts. Deux bouts de coq. Ah, il est mort avant où? Ha! Ha! Maman, mais moula, tu coq. Oui, papa, papa, papa. Oui. Tu là? Je là? Qu'est-ce que tu là? Je là? Je là? Oh là, calé! Oh oh! Papa, fais ça devant moi là. Allez, qu'est-ce que tu veux? Je là? Je là? Je là? Oh oh! Non, non, pas là pour faire ça, hein, castaillé. 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Oh oh! 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Oui, papa. Bon, je là, qu'est-ce que tu veux? 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Comme ni un bon petit moment, les verres, on peut aller ou non? 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Bon. 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Si on l'a toujours. Ouais, non. Bon. On peut aller. Tardis. Vous parlez pas moi? Hein? Pas du moins. Est-ce qu'il y a aucun mort? Mon cher Julia, l'homme est là pour passer de la vie à la mort, hein.

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1: Il est 11h.
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2: Et mis à présent ma voiture est en panne au bord de la route.
1: Mais ça va n'a rien parce que voiture est en panne?
2: Directement à présent, il y a un problème à batterie. A pas bitin pour yo ça, madame.
1: Non, excusez-moi.
2: C'est pas drôle, madame, je suis sous le soleil.
1: Votre voiture est en panne parce que vous pensez que c'est votre batterie qui a un problème, mais c'est deux choses différentes.
2: Batterie là qui a coulé, qui a fait sick.
1: Batterie là qui a coulé, qui a fait sick.
2: Quand vous voyez pas te prendre en charge, acheter si vous batterie à casa zot, et mettez en batterie là.
1: Mais à part ça, vous te faites.
2: C'est ça, je vends moins. Hein?
1: Mais. Surtout, madame, mon conseil, en disant là, eh ben, peut-être que je dis, explique, ou pas faire comme ça, faire comme ça.
2: Alors, bitana, ma que sirop batterie, mais c'est moi qui n'ai un problème.
1: Non, mais il va que sirop, pas mettre sirop, on va de batterie à batterie.
2: Et à qui mon aime, ma que batterie dans les bouteilles là? Pas moi, non?
1: Mais non, mais depuis à la fournisseur, c'est comme ça, il va crier.
2: Et les autres, ça pas déranger les autres.
1: On parle de sirop batterie, ou, quand on parle de sirop batterie, sans peut-être nous avoir, petit glaçon, petit bleu, citron, là, ça.
2: Attends, je note, hein. Alors, dans la batterie, j'aurais dû mettre du sirop, du citron, de l'eau.
1: Non, à pas ça. En dessous, si vos batteries là, ou à chaque raison nous là, sans vite quoi boire, eh bien, citron et glaçon.
2: Ou quoi boire si vos batteries?
1: Oui, si vos batteries, sans vite quoi manger, après, vite quoi mettre la voiture.
2: Mais si c'est ça, quand on marque les batteries, si ils sont responsables là?
1: Non, pas responsables. Non.
2: Ah, mais si, hein, madame? Hein?
1: Mais vous-même aussi, vous croyez à manger là, ou quoi produire à manger, ou quoi mettre un batterie à voiture là?
2: À présent, la somme j'en ai à dépenser pour réparer l'auto là.
1: Mais c'est faute à vous.
2: Ah, ouais, c'est ça qui vend mon sirop batterie qui part pour batterie.
1: Surtout, madame, employé là, un conseil, il était bas, un conseil.
2: Bouteille là, marqué sirop batterie. Il faut un roumando si c'est pour batterie.
1: C'est pas grave, tu dois demander.
2: Ah, bon?
1: Oui. Et si l'employé a été mal renseigné là, par exemple, t'es perdu d'accord.
2: En qui voit ça, il veut avocat en moi, hein?
1: Moi-même, je suis avocat, même qui est même bien.
2: Ah, pas avocat, là, Zoka, avant là, hein?
1: En savait. En savait, papa, avocat, mon gars, j'ai avocat, vite à la justice.
2: Et passez-moi mon nez, garidé, là.
1: Oui, allô?
2: Alors, madame, vous carrez, moi, madame.
1: Mais oui,
2: et vous dites-moi oui encore?
1: Attends, oui, même, j'en fais un pléri, là.
2: Et c'est mon ravoué pourri?
1: Mais oui.
2: Et pourquoi ça? Parce qu'on mettait si vous en batterie là.
1: Vous êtes obligé de changer notre bite pour avoir de l'eau payée.
2: Qu'est-ce que.
1: On peut toujours rire de là.

0: Il est 13h.
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1: Excusez moi, monsieur. Et puis modèle la prière qui a vini à manquer ni besoin de parapluie comme le parapluie nous a manqué pendant l'air là.
2: Ah non madame, ces parapluies ne sont pas à vendre. Ces parapluies font partie de mon matériel photographique. Et c'est ce qui me permet de faire des photos en noir et blanc, des photos en couleur et même des photos transparentes.
1: Transparentes, tu dis?
2: Bien sûr madame, les photos transparentes c'est pour ça qu'il aide.
1: Mais quittez ça, je m'excuse.
3: Bonjour, monsieur.
2: Il y a quelqu'un encore?
3: Monsieur, bonjour.
2: Monsieur, donnez-vous la peine.
3: Non, mais excusez-moi, si vous pouvez venir.
2: Donnez-vous la peine?
3: Mais je m'excuse. Est-ce que vous pouvez venir oui. Bon, la porte là? Excusez-moi si vous pouvez déplacer. Hein?
2: D'accord, d'accord.
3: Parce que je n'ai pas aimé couillonner comme moi. L'autre fois, je suis allé acheter un 10 000 livres de pain, puis je dis comme ça. Non, c'est soulier au cabane ici. Là.
2: Ben,
3: alors, je suis venu demander.
2: Oui, mais monsieur, vous avez raison, il faut toujours demander avant.
3: Oui, il faut d'accord. Toujours demander.
2: Oui, c'est ça. Entendu.
3: Mais je pourquoi demander car il est parti.
2: Mais monsieur, je vous écoute.
3: Ah bon, je suis venu demander. Est-ce que c'est bien ici à la caille, monsieur Pipi?
2: Ah, vous voyez? Non, monsieur, ici, c'est chez Fanfan.
3: Je ne dis pas Fanfan, mais moi, oui, Mathieu, chez monsieur Pipi.
2: Monsieur, je vous répète que ici, c'est chez Fanfan, Fanfan le photographe.
3: Mais il m'a tché chier, monsieur Pipi. Il m'en fait l'école, moi, m'en sali. Il m'a tché chier, monsieur. Ah, vous avez raison. Moi, quand mon père rentre, monsieur, s'il vous plaît. Où ça s'écrivait, moi, là? Moi, confondre feu et puis peu. Pourtant, l'école, là, il y a toujours appris, moi, que feu et feu, c'est feu. Peu et peu, c'est peu. Meteureux,
2: ouais.
3: C'est ne. Et puis chameureux. Ouais.
2: Mais qui ça voulait?
3: Oui, mais qui ça m'a laissé que m'a venu acheter. Acheter, m'a qu'à bien dit acheter. Parce que c'est mon nom, m'a allé en côté, c'est mon nom, n'y a manié. Y'a qu'à m'a demandé l'argent avant, m'a pas savoir si c'est pour m'a habillé, moi. Mais m'a donné l'argent, moi, m'a venu acheter. Je vais payer.
2: Oui, oui, oui, oui, d'accord, d'accord, non, c'est entendu.
3: Moi, mais tout bas la claire.
2: Oui, c'est une affaire entendue, je vous dis.
3: Alors, m'a venu acheter un poteau boudin ticté.
2: Ah, je savais que vous étiez trompé d'adresse, monsieur. Les poteaux, c'est pas ici. Vous allez trouver ça à la quincaillerie du quartier, monsieur. Là, vous aurez toutes sortes de poteaux. Vous aurez des poteaux en ciment, vous aurez des poteaux en bois, vous aurez des poteaux en fer, vous aurez même des poteaux en poteau.
3: Mais c'est pas qu'à tes modèles poteaux tard. Mandou poteau, boudin, ticté.
2: Ah, mais c'est maintenant, c'est du boudin. Mais c'est à la boucherie, le boudin. Du boudin cochon, non?
3: Il sait qu'à parler, man, du cochon. Un poteau, boudin, ticté, pour m'en mettre à dents, pac poc.
2: C'est toujours pac-poc là où les faire. Mais monsieur, on ne dit pas pac-poc ici. Ici, on dit pac-cochon. Mais si vous voulez faire un pac-cochon, monsieur, c'est bien ça. Allez à la quincaillerie et on va vous donner le nécessaire.
3: Mon carito là, même ça, ou des mains, puis le cochon là. Là. C'est pour m'en mettre dans pac-poc pour moi aller en Franck, pour m'en voyager.
2: Ah bon, Franck? Mais Franck est déjà passé, il a déjà fait ses photos. Il est parti, mais qu'est-ce que vous me racontez, vous me parlez de Franck?
3: Mais mon papa, l'on n'a pas jamais dit que mon camarade qu'on bouge la tête là, mon repasse là. C'est pas ça. Mon vigne acheter, c'est métier. C'est où qu'a fait, mais c'est moi qui a somme.
2: Bon, mais je ne vous comprends pas très bien là, monsieur. Vous me faites perdre du temps là.
3: Mais mon papa comprend non plus que mon c'est où qu'a fait, et puis c'est moi qui a somme. Mais où qu'a ben mon ticat. Il y a l'autre dans tout patois, dans tout, devant et à sous-côté. Mais pourtant, même si vous mettez l'amour, il n'est pas camodo.
2: Oh! Mais j'ai compris.
3: Ah, on comprend quand même.
2: Ah, vous voulez dire, monsieur, que vous êtes venu ici faire une photo d'identité pour mettre dans un passeport pour aller en France. Mais oui, mon brave, c'est bien ici.
3: Ah bon,
2: enfin, c'est bien ça. Entrez donc, entrez, asseyez-vous.
3: Moi, j'ai entré. Mais heureusement, nous nous comprenons. Parce que les autres en ville, les autres qui ont prononcé, ça, manier les autres. Enfin, c'est un poteau.
2: Puis, bien sûr, je vais vous dire une chose encore. On ne fait plus les photos dentelées que vous avez connues avant. On faisait ça avant Jésus-Christ. Mais maintenant, vous avez des photos rectangulaires, carrées, à la demande du client.
3: Ah bon? Donc, au cas où, il y en a après Jésus-Christ.
2: Bon, ben, prenez comme vous voulez, mais monsieur, je vous demande de vous asseoir.
3: Mais pour qui faudrait m'assise? Là, moi, quand la boulangerie, moi, pas qu'assise. Moi, debout devant le comptoir là. Je vais mettre des mounes en pain et je vais un morceau de pain tout frais de founé. Je vais mettre l'homme en poche, je vais mettre l'argent, je vais mettre parti du bilan.
2: Mais c'est pas même bagaille là. Boulanger a. Il va travailler toute la nuit. De sorte que il va bon un pain frais le matin. Mais est-ce que je vais travailler la nuit là?
3: Ça va, ou pas travailler la nuit?
2: Non.
3: Ah, mon caractère, je vais dire quand même. Ou sans sacré feignant.
2: Alors, quoi que je vais faire, quand même?
3: Si tu travailles la nuit, je ne parle pas de bout de temps, nous. Ou pour faire un poteau.
2: Alors, je travaille la nuit. Mettons, je travaille la nuit et puis je fais photo. Je fais une photo Victor, je fais une photo Isidore, je fais une photo Odi. C'est pourquoi je ne sais pas où il y a.
3: Alors, on a dit, moi, la boulangerie, je vais acheter un morceau de pain. Il m'a dit, monsieur Isidore, monsieur Adrien. Mais qui a été bagage, ça va dire, moi, là.
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1: C'est la clinique vétérinaire qui me parle.
2: Oui.
1: Excusez-moi, Mathilde, de te demander pardon. C'est un chagrin, maman. Il y a un embarrassement total que j'en ai là.
2: Comment?
1: C'est un embarrassement total que j'ai.
2: C'est-à-dire?
1: C'est un petit chien, mani. C'est une maman, elle a fait un cadeau parce que je ne suis pas quand même une personne très accompagnée. Et puis, on s'est dit, petit chien, maman, on a fait bagaille pour manger. Et puis, quand il font les mains, qu'est-ce qu'il faut que je fasse?
2: Qu'est-ce qu'il fait?
1: Il est en train de devenir folle sur moi. Qu'est-ce qu'il faut que je fasse?
2: Il devient fou, c'est-à-dire, qu'est-ce qu'il fait?
1: Il a couru derrière moi, qui a rappé derrière moi. Il s'est paré manger moi tout bonnement.
2: Mais non, c'est parce qu'il est jeune. Il a quel âge?
1: Ah, il est grand à peu près comme ça.
2: Oui, mais quel poids il fait?
1: On ne peut pas dire qu'il a fait à peu près 7 livres, à peu près comme ça.
2: Oui. Non, mais il veut jouer, mais il est jeune. Il a quel âge? Il a 2 mois.
1: Il détenait à peu près 2 mois. Il ne m'a pas savé, il n'a pas dit, il n'a pas qu'à parler. Ben, moi, il ne m'a pas savé combien il a gêné.
2: Vous
1: ne
2: savez pas qu'est-ce que vous l'a donné? La personne ne sait pas quel âge il a?
1: C'est mes petits enfants. Il a dit, moi, il a trouvé bon chemin. Et comment ça, mon m'a dit quand même que tous les ans, c'est des gens de Dieu. Alors, tout ça qui vient, il m'a qu'apprend.
2: Mm-hmm.
1: Pas plus tard qu'il y a au squash, un point en fouchette, et puis Jolly, puis qu'a couru derrière moi, je comprends c'est jouer, qu'a joué, et puis pitié moi.
2: Il a fait quoi?
1: Il a pris une fouchette dans sa bouche, enfin oui. Dans Jolly, et puis qu'a couru derrière moi, pareil. Attendez! Mais je sais, attendez, excusez-moi de te demander pardon. Mesdames, lâchez la fouchette! Mesdames, lâchez la fouchette, je vous dis!
2: Mais est-ce qu'il a enlevé la.

0: Est-ce qu'il a la fourchette dans sa gueule toujours?
1: Il a la fourchette dans sa... Attendez-moi, puis je monte à la table. Moi, quand parle pour la meilleure recette... Attendez, ma petite chérie, excusez-moi de te demander pardon. Reste avec moi, s'il te plaît.
0: Mais madame... Allô?
1: Je t'écoute.
0: Est-ce que la fourchette...
1: Mais attendez, mon gros téléphone est bien, madame. Oui, excusez-moi de te demander pardon.
0: Est-ce que la fourchette est plantée dans sa gueule?
1: La fourchette est cachée, mais pas mon chla, et puis on s'est dit, c'est vide, et puis c'est mon fondation, et puis ça.
0: Mais la fourchette n'est pas piquée dans sa gueule.
1: C'est écaché, mes fourchettes, là, pas moche, là.
0: Oui, mais la fourchette est dehors. Les pointes sont dehors.
1: C'est dans des rois. Et puis, on s'est dit, les pitchers, moi, et puis, dans la fourchette, là.
0: Mais il faut lui enlever. Vous pouvez pas lui enlever.
1: Mais ma paix, pape, chérie, moi, on s'est dit, chien, quand il fond, les mains tout bonnement, c'est. Aïe.
0: Mais non, mais il veut jouer. Il est gentil. Il faut pas avoir peur. Il n'y a personne qui peut vous aider, qui peut prendre le chien dans les bras et lui enlever ça?
1: Mais non, mais Prosper est parti, il fait jardinage. Là, moi, je laisse crier les voisinages, je comprends que c'est jouer, ma cage, jouer, petit chien, hein, mais je t'ai dit, ma petite chérie. Moi-même, qu'à parler bon, là, je suis une grande personne âgée.
0: Mais il n'y a pas un voisin qui peut venir vous aider?
1: Mais moi, pas qu'à nous sortir, chien, mettez quand même en mi-temps, quand elle a.
0: Non, mais vous avez le téléphone, là, vous pouvez téléphoner à un voisin.
1: Mais qui, ma caille, il fait ce que fait. Moi, dis, ma carte téléphone en vétérinaire, peut-être, il peut dire, mais c'est ce qu'il faut que je fasse.
0: Mais la seule chose à faire, c'est enlever la fourchette de le. Et puis, il faut pas montrer au chien que vous avez peur de lui.
1: Mais ma
0: si c'est un bébé, il va pas vous mordre. Mais... Il faut pas lui montrer que vous avez peur de lui.
1: Mais ma paix pas fait différent, chérie. Mais puisque il s'est dit, c'est attaqué, maintenant, c'est attaqué,
0: mais tout bonnement. Non, il veut jouer. Plus vous allez crier, plus il va vouloir vous jouer avec.
1: Attendez, mesdames. Mais nous, quand on parle, bah, moi, là, qu'à pitié, toute fondation, mais attendez, le chien. Attendez, soyez
0: non,
1: gentil avec
0: faut,
1: moi.
0: Il faut pas avoir peur, il faut pas monter sur la table, il faut avancer sur le chien et lui parler d'une voix forte.
1: Est-ce que tu peux parler pour lui d'une voix forte?
0: Non, mais il va pas entendre.
1: Attends, j'ai un téléphone avec, comment on appelle ça? Reparleur.
0: Oui.
1: Attendez, ma caméra était reparleur là, parlez, bah, il
0: s'appelle comment votre chien?
1: Il s'appelle Médon, c'est Médon, m'a trouvé pour bail. Allez-y, parlez pour lui, Médon, t'entends.
0: Médon, hein? Il entend, hein?
1: Médon, attends-nous la tchèque à Brenne.
0: Médor, couchez, allez, va coucher, ça suffit maintenant. Vous descendez sur lui, vous l'appelez près de vous tout doucement, vous le caressez sur la tête et vous enlevez la fourchette.
1: Mais fait tout ça, quand il m'a mais
0: non, il faut. Si vous montrez au chien que vous avez peur, il va foncer sur vous.
1: Est-ce que tu as l'habitude de parler pour les chiens parce qu'il a baissé tête, lui, à présent?
0: Mais si, dites Médor, ça suffit. Allez vers lui maintenant.
1: Est-ce que tu en as. Comment ton prénom s'appelle?
0: Hein?
1: Ton prénom s'appelle comment?
0: Non, mais il s'en fout de mon prénom.
1: Ah bon?
0: Je ne connais pas.
1: Eh bien, c'est pas un problème.
0: Alors, maintenant, descendez vers le chien.
1: Mon café, c'est ce que tu me dis.
0: Allez, Médor.
1: Tu as entendu ce que la dame te dit, Médor? La fourchette. Bonne dame, mamie, la fourchette, s'il te plaît.
0: Vous le caressez sur la tête, vous lui dites, c'est bien, Médor.
1: C'est bien, Médor. C'est ce que tu fais là, c'est bien.
0: C'est bon?
1: Eh bien, c'est ce que tu fais là, c'est bien, Médor.
0: Ah,
1: ma pas fourchette là, maman, quand j'étais fourchette là, ma finette là pour m'en finir, puis ça tout bonnement.
0: Vous avez pris la fourchette?
1: Je n'ai pris la fourchette.
0: Bon, ben c'est parfait.
1: Et il mettait la tienne des jambes, mais qu'est-ce que ça veut dire?
0: Eh bien, ça veut dire qu'il est soumis, ça veut dire qu'il a compris qu'il a fait une bêtise.
1: Ah, heureusement où ça parlait bête.
0: Comment?
1: Heureusement que tu en as assez parlé pour les chiens, ma petite chérie. Ah,
0: mais il faut pas avoir peur du chien, madame. Si vous avez peur de lui, si vous montrez vous avez peur de lui, il va venir sur vous.
1: Mamie va envoyer un petit kilo de filibo pour toi, chérie.
0: D'accord.
1: Je vais envoyer des petites friandises pour toi. Tu en aimes ça?
0: Mais oui.
1: Ah, ben, moi, quand vous voyez des petits bagailles, bon, parce que où c'est Isbondier.
0: D'accord.
1: Comment ton prénom s'appelle?
0: Marie-Claude.
1: Marie-Claude, chérie. Moi, je suis très embarrassée. Je suis très contente. Parce qu'on fait mamie bien. Tu as fait à mamie dit bien, je vais envoyer une prière pour toi.
0: Allez, bye bye.
1: Attendez, Nestelle, là, ne quittez pas. Marie-Claude,
0: oui.
1: Ton antenne fait une petite comédie avec toi. J'en ai pris.
0: Oui, complètement. Je suis tombée complètement dans le panneau.
1: Eh bien, on tombe dans le panneau, on tombe dans tout ça, on est. Hein?
0: D'accord.
1: Bonne journée.
0: Bonne journée,
1: toi aussi, parallèlement de mère. Mais donc, couchez.
0: Salut.

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0: Il est 16h.
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1: Et l'homme, quelle heure as-tu là, s'il te plaît? Ah bon? Ah bon? Ah bon? J'ai rendez-vous là avec une choupette en moins de 5 minutes. Moi? Profession? Dragueur professionnel. Oui. C'est comme ça, mon cas vive. Hein. C'est femme qui a payé moi tout ça, mani. Oui. Vous savez, pour être dragueur professionnel, il faut avoir de la classe. Toujours propre. Toujours sapé. Souliers vernis. Costume en daim. Cravate en silicone. Et avec tout cela, une démarche. C'est pas mâché à la vagabond, hein. Ah non, pas du tout. C'est pas mâché à la rasta. Ah non, mais non. Mais c'est mâché à la... Moi. Mais le plus important, c'est le verbe, la parole. Ah oui, faut donc se parler bon femme. C'est pas qu'on détine nègre qui passe à parler de mots français collés bon femme. Madame, voudras-tu manger ça aujourd'hui avec moi? Zéro. Moi, quand je croise une fille qui me plaît, j'avance vers elle et je lui susurre. S'il m'est permis, s'il vous plaît, mademoiselle, du haut de ma bassesse et du bas de ma détresse, aussitôt plutôt que tantôt, de croiser deux mots avec vous dans l'instant de ce moment, vous saurez l'infinité sans infirmité de mon amour intrépide pour votre personne. Et puis, faut pas arrêter mon à respirer. Femme surprise. Femme adamie. Je poursuis. Sous le chapiteau de ma toile acrobate aux doigts fins, vous descendez silencieuse sous le fil de mes rêves. Mon aura souri pas moi. M'en va à la Dieu. Viens vivre dans mon ombre pour que je meure dans ta lumière. Monsieur, lève-le mon os. Mon aura peut-être lui. Abandonne mon matala, ma carte à Kachamouna. Il y a deux aiguilles dans l'horloge de mon cœur. La grande quand tu es là, la petite pour ton absence. Et si seulement tu doutes de ma sincérité, comme c'est Thomas, glisse tes doigts dans les trous de mes mots et tu me croiras. La bonne est monosse. Mon amour, ça me l'a eu encore. Je ne passe la mémoire, oui. Eh bien, allons-y pour la leçon des choses. Il n'y a pas les moyens de vice. Quoi? Mon cas dit c'est vice mon. Qui vice ça? En service mon cas, la société. Il paraît qu'il y a 32% de femmes insatisfaites dans ce pays. Mais je ne peux pas être partout à la fois. Aïe, chéché! Et puis, yo ka crié ça, vice. Moi, mon ka crié ça, vertu. Parce que pour moi, vice et vertu, c'est même bête, même prêt. Bon, moi, qu'est-ce que c'est ton explication philosophique? Un jour, vice et vertu, tu es assise à d'un bar, caboué. Il y en a caboué, quoi.
2: Verse-moi boire.
1: Demande à vertu. Et vice, versa. Intellectuel, hein? Ça aussi, c'est important, lors de l'effet dragueur professionnel, le savoir. Mais oui, et puis, il y a des bougues, ils ont merdé, ils ont complexé, ils ont violé, ils ont performé. Moi, mon trip à moi, c'est la séduction. Vous connaissez la différence entre la séduction et le viol? Connaissez-vous la différence entre la séduction et le viol? Eh bien, c'est... Et bien, c'est la patience. La patience. Ouais. La patience. Et l'homme, quelle heure as-tu là, s'il te plaît? Ah bon? Allô, oui, Oui, c'est moi. Oui, c'est toi, oui, je sais bien. Oui, quoi? Oui, je suis là. Oui, je suis sur la place là. Ah oui, le son, il est très agréable. La température, splendide. Quoi? Qu'est-ce que tu dis là? Ah oui, okay, excuse-moi, mais au fait, que me vaut ce retard? Ou cette absence, quoi? Ah oui, quoi? Qu'est-ce que tu dis là? Hein? Ah, tu ne vois pas venir? Ah bon? Ça ne peut pas venir. Et puis savoir pourquoi? Quoi? Ça ne t'intéresse plus de sentir avec moi. Tu rigoles. Quoi? C'est bien ça que. C'est bien ça que j'ai entendu. Ça ne t'intéresse plus de sortir avec moi. Moi. Va me dire bagaille femme là. Va nous rosa. Pas mettre moi la fête dans les mouvements, mon Dieu. Pas de la salle. Va nous rosa. Fais mettre jaloux, c'est moi qui ai parlé pour vous. Manouza! Eh bien, ouais! Par où qu'elle est, par les scènes! Fais-moi au bas, ma fille! Me réveille, ouais, mon Dieu, me réveille, ouais! Manouza! Tout le monde, j'ai ouais, moi, les places là, ma fille! N'est-ce que l'on est seul!
0: Il est 18h.

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1: Quand Dieu a créé, il a d'abord créé les sages, les humains et les cons. Il a pris les sages qu'il a mélangé parmi les sages parmi les humains et les sages parmi les cons. Il a ensuite pris les humains qu'il a mélangés parmi les sages, les humains parmi les humains et les humains parmi les cons. Il a enfin pris les cons qu'il a mélangés parmi les sages, les cons parmi les humains et les cons parmi les cons. Et c'est quand les cons se retrouvent parmi les cons et qu'il leur revient la décision de décider que c'est la catastrophe. À l'époque, quand il y avait deux ou trois cons dans un village, on les extirpait du village pour les confier à un sage afin de s'occuper de leur rééducation. C'est après qu'on les remettait dans la société. Mais aujourd'hui, s'il fallait sortir tous les cons, certaines villes et certains villages se verraient vidés de toutes leurs substances humaines sans qu'on ait réussi à vider tous les cons. Et un con, c'est un con. Il ne reconnaît jamais qu'il est con. Pour lui, c'est l'autre qui est toujours con. C'est son voisin qui est con. Lui, non. Il est tel une bête qui refuse de se reconnaître bête, mais qui ne cesse de paître dans la prairie de la bêtise. Heureusement qu'on le reconnaît toujours à sa tête, parce qu'il a toujours la tête d'un con. Il ne change jamais de tête. Si vous allez quelque part et que vous entendez les gens crier « Oh, le con, il est encore parmi nous », il va nous pourrir la journée. Si vous faites le tour de tout le monde pour repérer ce con en vain, ce n'est pas la peine d'aller le chercher plus loin. Ce n'est pas qu'il y a plus de cons cette année que les années dernières, mais c'est parce que les cons de l'année prochaine sont déjà parmi nous.
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0: On s'en parle, quand il est là, c'est là, Ti Fabrice. 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

passagers de terre promise. L'heure du départ est tout de suite. Les fourmis bleues sont aux commandes du plus grand vaisseau de l'espoir. Chaque seconde est un miroir entre chaque homme et son désir. Il faut tout prendre ou tout plaquer, mais tout au moins tenir bien fort un rien de joie pour la soif. Les dauphins recensent leurs morts, les oiseaux marins sont en berne, les milliers d'enfants de la terre qui périssent à cause de leur père n'ont même pas le temps de chanter qu'il n'y a rien à comprendre. Puisqu'on n'est rien, soyons tout, car tout c'est quoi, tout c'est rien, il va falloir embarquer. Vouloir planter sur le champ les derniers baobabs de lumière, décimer les murs qui demeurent au service des princes de la peur, et swinguer le tout, pour rallier les forces d'amour, épauler les flottes de paix qui défendent les bases de nos vies. Les convois de bonne conscience ne seront jamais qu'un mirage dans l'immense désert des pouvoirs qui accablent la marche du siècle